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1: À Blois, une femme condamnée pour détention d'images pédopornographiques, des centaines de fichiers sur ses appareils, 3 ans de suivi socio-judiciaire ont été prononcés. Dans le Loir-et-Cher, une jeune femme de 22 ans élevée à Blois a obtenu l'annulation de son expulsion. La cour d'appel de Versailles a ordonné la délivrance d'un titre de séjour. Près de Vendôme, gros incendie dans la nuit de mercredi à jeudi dans un centre de recyclage à Saint-Amand-Lompré. 3000 mètres cubes de déchets partis en fumée, 40 pompiers étaient mobilisés. À Tours, le maire Emmanuel Denis rejoint les élus qui demandent à Patrick Bruel de suspendre sa tournée suite aux plaintes pour viol et agression sexuelle. Patrick Bruel doit se produire à Tours le 8 novembre. Sport, la Dablois joue son quart de finale aller à Nantes dimanche soir au Jeu de Paume. On parle de basket. Et notez que Irvin Engapet signe au Tour Volleyball jusqu'en 2028. Le double champion olympique est de retour là où il a débuté sa carrière.
0: La météo.
1: Un grand soleil demain matin avec des températures déjà élevées pour la matinée, 22 à 23 degrés. Dans l'après-midi, toujours ensoleillé, 28 degrés pour les maxis.

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1: La météo.
2: Un grand soleil demain matin avec des températures déjà élevées pour la matinée, 22 à 23 degrés. Dans l'après-midi, toujours ensoleillé, 28 degrés pour les maxis.
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2: Un spectacle magique dans le ciel de Romorantin. Voilà de quoi nous allons parler aujourd'hui dans les bons plans de Marine. Ce week-end, le ciel de Romorantin-Lanthenay va s'illuminer sans même décoller. Demain, le parc des expos de la Pyramide accueille la célèbre Night's Glow, un spectacle aussi poétique qu'impressionnant. Le principe, une dizaine de montgolfières restent au sol, mais s'animent au rythme de la musique. Les brûleurs s'allument en cadence, ce qui crée une véritable chorégraphie de lumière dans la nuit. Organisé dans le cadre du trophée François 1er, cet événement attire chaque année des passionnés venus de toute l'Europe. Pendant une vingtaine de minutes, le public assiste à un show unique qui mêle son, flamme et couleur. Un spectacle pyrotechnique synchronisé sur de grands classiques de la musique américaine. Mais attention ici, pas de décollage. Pour voir les montgolfières s'envoler, il faudra assister aux épreuves en journée, notamment au-dessus des sites emblématiques comme le château de Chambord ou le château de Cheverny. Et gratuite et accessible à tous, la Night Glow promet une soirée féerique.
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1: Le groupe mythique Les Négresses Vertes sera en concert ce vendredi à la salle Cassiopée à Vénier. Et attention, il s'agit de la seule date en région Centre-Val de Loire. Formé à la fin des années 80, le groupe a marqué toute une génération avec des titres devenus cultes comme Voilà l'été, Sous le soleil de Bodega ou encore Zobie la mouche. Reformés depuis 2018, ils sont actuellement en tournée européenne avec plus de 300 dates et promettent sur scène une ambiance toujours aussi festive entre rock, musique méditerranéenne et sonorité acoustique. Au programme, guitare, cuivre, accordéon et une énergie communicative. Le concert va débuter à 20h30 avec une ouverture des portes à la même heure. Un événement unique dans la région avant la fin de leur tournée à Paris à l'automne. Cette brocante autour de la salle des fêtes de Morans, sa salle 31 mai prochain, de 6h à 18h. Réservation au 06 61 26 78 20 et restauration sur place.
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1: À Blois, une femme condamnée pour détention d'images pédopornographiques, des centaines de fichiers sur ses appareils, 3 ans de suivi socio-judiciaire ont été prononcés. Dans le Loir-et-Cher, une jeune femme de 22 ans élevée à Blois a obtenu l'annulation de son expulsion. La cour d'appel de Versailles a ordonné la délivrance d'un titre de séjour. Près de Vendôme, gros incendie dans la nuit de mercredi à jeudi dans un centre de recyclage à Saint-Amand-Lompré. 3000 mètres cubes de déchets partis en fumée. 40 pompiers étaient mobilisés. À Tours, le maire Emmanuel Denis rejoint les élus qui demandent à Patrick Bruel de suspendre sa tournée suite aux plaintes pour viol et agression sexuelle. Patrick Bruel doit se produire à Tours le 8 novembre. Sport, la Dabloise joue son quart de finale aller à Nantes dimanche soir au Jeu de Paume. On parle de basket. Et notez que Irvin Engapet signe au Tour Volleyball jusqu'en 2028. Le double champion olympique est de retour là où il a débuté sa carrière.
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2: La météo.
1: Un grand soleil demain matin avec des températures déjà élevées pour la matinée, 22 à 23 degrés. Dans l'après-midi, toujours ensoleillé, 28 degrés pour les maxis.
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1: Bonjour tout le monde et bienvenue en ce 22 mai. Voici votre horoscope du jour.
2: Bélier, quelques nuages pourraient apparaître dans votre ciel amoureux. Envisagez une mise au point.
3: Taureau, arrêtez de tirer sur la corde et accordez-vous des moments off pour retrouver la forme.
4: Gémeaux, gardez certains secrets pour vous car des oreilles curieuses pourraient traîner.
5: Cancer, une séparation avec un ami pourrait assombrir votre journée.
6: Lion, votre optimisme et votre énergie vous font avancer dans la bonne direction.
7: Amis vierges, il est temps de régler un souci d'argent pour pouvoir avancer l'esprit libre.
8: Balance, amour, santé, travail, tout va pour le mieux.
9: Scorpion, si vous n'y arrivez pas côté professionnel, n'ayez pas peur de demander de l'aide.
10: Sagittaire, vous serez rapide et sûr de vous à tel point que vous pourriez être en avance sur votre planning.
11: Capricorne, prenez un petit quart d'heure dans la journée pour faire une pause et respirer.
12: Verseau, vous êtes en excellente forme et votre vitalité se voit sur votre visage.
13: Enfin Poisson, la période est excellente pour votre travail et vous pourriez obtenir de belles réussites. Excellente journée.
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1: La météo.
2: Un grand soleil demain matin avec des températures déjà élevées pour la matinée, 22 à 23 degrés. Dans l'après-midi, toujours ensoleillé, 28 degrés pour les maxis.
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2: Un spectacle magique dans le ciel de Romorantin. Voilà de quoi nous allons parler aujourd'hui dans les bons plans de Marine. Ce week-end, le ciel de Romorantin-Lanthenay va s'illuminer sans même décoller. Demain, le parc des expos de la pyramide accueille la célèbre Night's Glow, un spectacle aussi poétique qu'impressionnant. Le principe, une dizaine de montgolfières restent au sol, mais s'animent au rythme de la musique. Les brûleurs s'allument en cadence, ce qui crée une véritable chorégraphie de lumière dans la nuit. Organisé dans le cadre du trophée François 1er, cet événement attire chaque année des passionnés venus de toute l'Europe. Pendant une vingtaine de minutes, le public assiste à un show unique qui mêle son, flamme et couleur. Un spectacle pyrotechnique synchronisé sur de grands classiques de la musique américaine. Mais attention ici, pas de décollage. Pour voir les montgolfières s'envoler, il faudra assister aux épreuves en journée, notamment au-dessus des sites emblématiques comme le château de Chambord ou le château de Cheverny. Gratuite et accessible à tous, la Night Glow promet une soirée féerique.
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1: Le groupe mythique Les Négresses Vertes sera en concert ce vendredi à la salle Cassiopée à Vénier. Et attention, il s'agit de la seule date en région Centre-Val de Loire. Formé à la fin des années 80, le groupe a marqué toute une génération avec des titres devenus cultes comme Voilà l'été, Sous le soleil de Bodega ou encore Zobie la mouche. Reformés depuis 2018, ils sont actuellement en tournée européenne avec plus de 300 dates et promettent sur scène une ambiance toujours aussi festive entre rock, musique méditerranéenne et sonorité acoustique. Au programme, guitare, cuivre, accordéon et une énergie communicative. Le concert va débuter à 20h30 avec une ouverture des portes à la même heure. Un événement unique dans la région avant la fin de leur tournée à Paris à l'automne. Cette brocante autour de la salle des fêtes de Morans, sa salle 31 mai prochain, de 6h à 18h. Réservation au 06 61 26 78 20 et restauration sur place.
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1: Allez, bonjour tout le monde, il est 6h.
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1: Fréquence 3, la radio locale. Angèle, Justice, What You Want, juste après la météo et l'info Fréquence 3 de 6h.
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3: Un ciel très ensoleillé pour aujourd'hui et jusqu'à 26 à 28 degrés pour cet après-midi. Le tribunal correctionnel de Blois a condamné une femme de 36 ans pour détention d'images pédopornographiques. Sur ses téléphones et son ordi, des centaines de fichiers, des mangas représentant des mineurs dans des scènes sexuelles. Le parquet avait également retrouvé deux photos impliquant de vrais enfants. La prévenue a minimisé les faits, parlant de simples dessins. Elle écope d'un suivi socio-judiciaire de 3 ans avec obligation de soins, interdiction de travailler auprès des mineurs et sera inscrite au fichier des auteurs d'infractions sexuelles et en cas de non-respect, un an de prison ferme. Toujours dans le Loir-et-Cher, une jeune femme de 22 ans d'origine turque a obtenu gain de cause devant la cour administrative d'appel de Versailles. Elle avait reçu une obligation de quitter le territoire français alors qu'elle a grandi et fait toute sa scolarité à Blois. Les juges ont estimé que la préfecture avait porté une atteinte disproportionnée à sa vie privée et familiale. Le préfet a 2 mois pour lui délivrer un titre de séjour. Près de Vendôme, dans la nuit de mercredi à jeudi, un violent incendie s'est déclaré dans le centre de recyclage Cap Recyclage à Saint-Amand-Lompré. Alerte donnée à 2h15 du matin. Une quarantaine de pompiers et 12 véhicules mobilisés. Plus de 3000 mètres cubes de déchets, papier, carton, bois, métaux ont brûlé. Les causes restent inconnues. La DREAL et la gendarmerie étaient sur place. À Tours, l'affaire Patrick Bruel prend de l'ampleur. Le maire écologiste Emmanuel Denis appelle lui aussi le chanteur à suspendre sa tournée. Des plaintes ont été déposées contre lui pour viol et agression sexuelle. Patrick Bruel doit se produire au Parc Expo de Tours le 8 novembre. Emmanuel Denis rejoint ainsi les maires de Paris, Marseille, Nancy ou encore Brest. Rappel, seul l'artiste et son producteur peuvent prendre cette décision. Sport, en basket, l'ADA Blois connaît son adversaire pour les quarts de finale des playoffs d'accession en Betclic Elite. Ce sera le Nantes Basket Hermine, en grande forme en ce moment, 5 victoires de suite. Match aller ce dimanche au Jeu de Paume à 19h. Et puis, côté volley, la star Erwin Engapet a officiellement signé avec le Tour Volleyball, contrat de 2 ans jusqu'en 2028. Le double champion olympique est de retour là où il a débuté sa carrière.
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3: Un grand soleil demain matin avec des températures déjà élevées pour la matinée. 22 à 23 degrés, 22 degrés à Amboise et Nouzilly, 23 degrés à Château-Renaud et Ville-Domé. Dans l'après-midi, toujours ensoleillé, 28 degrés pour les maxis.
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1: La météo.
2: Un grand soleil demain matin avec des températures déjà élevées pour la matinée, 22 à 23 degrés. Dans l'après-midi, toujours ensoleillé, 28 degrés pour les maxis.
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0: 50 Cent in the Club sur Fréquence 3. Bon les amis, vous restez avec nous, il y a l'horoscope qui arrive dans un instant.
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0: Et il y a Miley Cyrus aussi avant ça. Vendredi 22 mai, on fête Émile et Rita aujourd'hui, journée mondiale de la biodiversité. Anniversaire de Novak Djokovic, de Naomi Campbell, de Camille Lou, de Jean-Michel Cohen et de Morrissey. Vous savez, c'est le chanteur du groupe Smith. Bon anniversaire à vous, surtout peut-être né un 22 mai. On y va ? Miley Cyrus avant l'horoscope ? Eh ben on y va.

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1: Bonjour tout le monde et bienvenue en ce 22 mai. Voici votre horoscope du jour.
2: Bélier, quelques nuages pourraient apparaître dans votre ciel amoureux. Envisagez une mise au point.
3: Taureau, arrêtez de tirer sur la corde et accordez-vous des moments off pour retrouver la forme.
4: Gémeaux, gardez certains secrets pour vous car des oreilles curieuses pourraient traîner.
5: Cancer, une séparation avec un ami pourrait assombrir votre journée.
6: Lion, votre optimisme et votre énergie vous font avancer dans la bonne direction.
7: Amis vierges, il est temps de régler un souci d'argent pour pouvoir avancer l'esprit libre.
8: Balance, amour, santé, travail, tout va pour le mieux.
9: Scorpion, si vous n'y arrivez pas côté professionnel, n'ayez pas peur de demander de l'aide.
10: Sagittaire, vous serez rapide et sûr de vous à tel point que vous pourriez être en avance sur votre planning.
11: Capricorne, prenez un petit quart d'heure dans la journée pour faire une pause et respirer.
12: Verseau, vous êtes en excellente forme et votre vitalité se voit sur votre visage.
13: Enfin, poisson, la période est excellente pour votre travail et vous pourriez obtenir de belles réussites. Excellente journée.
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0: Fréquence 3, la radio locale. Mike Hammer, Mécanique, Over My Shoulder. Les bons plans de Marine sont à suivre. Rafale de tube avec Camarade aussi qui arrivera juste après l'info de 6h30.
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2: À Blois, une femme condamnée pour détention d'images pédopornographiques, des centaines de fichiers sur ses appareils, 3 ans de suivi socio-judiciaire ont été prononcés. Dans le Loir-et-Cher, une jeune femme de 22 ans élevée à Blois a obtenu l'annulation de son expulsion. La cour d'appel de Versailles a ordonné la délivrance d'un titre de séjour. Près de Vendôme, gros incendie dans la nuit de mercredi à jeudi dans un centre de recyclage à Saint-Amand-Lompré. 3000 mètres cubes de déchets partis en fumée, 40 pompiers étaient mobilisés. À Tours, le maire Emmanuel Denis rejoint les élus qui demandent à Patrick Bruel de suspendre sa tournée suite aux plaintes pour viol et agression sexuelle. Patrick Bruel doit se produire à Tours le 8 novembre. Sport, la Dabloise joue son quart de finale aller à Nantes dimanche soir au Jeu de Paume. On parle de basket. Et notez que Irvin Engapet signe au Tour Volleyball jusqu'en 2028. Le double champion olympique est de retour là où il a débuté sa carrière.
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2: Un grand soleil demain matin avec des températures déjà élevées pour la matinée. 22 à 23 degrés, 22 degrés à Amboise et Nouzilly, 23 degrés à Château-Renaud et Ville-Domé. Dans l'après-midi, toujours ensoleillé, 28 degrés pour les maxis.
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2: Un spectacle magique dans le ciel de Romorantin. Voilà de quoi nous allons parler aujourd'hui dans les bons plans de Marine. Ce week-end, le ciel de Romorantin-Lanthenay va s'illuminer sans même décoller. Demain, le parc des expos de la Pyramide accueille la célèbre Night's Glow, un spectacle aussi poétique qu'impressionnant. Le principe, une dizaine de montgolfières restent au sol, mais s'animent au rythme de la musique. Les brûleurs s'allument en cadence, ce qui crée une véritable chorégraphie de lumière dans la nuit. Organisé dans le cadre du trophée François 1er, cet événement attire chaque année des passionnés venus de toute l'Europe. Pendant une vingtaine de minutes, le public assiste à un show unique qui mêle son, flamme et couleurs. Un spectacle pyrotechnique synchronisé sur de grands classiques de la musique américaine. Mais attention ici, pas de décollage. Pour voir les montgolfières s'envoler, il faudra assister aux épreuves en journée, notamment au-dessus des sites emblématiques comme le château de Chambord ou le château de Cheverny. Et gratuite et accessible à tous, la Night Glow promet une soirée féerique.
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8: Ici, les films n'ont pas pris une ride. Ils ont simplement traversé le temps. Un mardi soir par mois, le cinéma Le Balzac à Château-Renaud propose une séance dédiée aux chefs-d'œuvre de plus de 20 ans qui ont marqué l'histoire du cinéma. Chaque projection est présentée pour en donner les clés et replacer le film dans son époque. Pour savoir quand a lieu la prochaine séance patrimoine, il suffit d'aller sur lebalzac.fr. Cinéma Le Balzac, place Aristide Briand à Château-Renaud.
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1: Un grand soleil demain matin avec des températures déjà élevées pour la matinée, 22 à 23 degrés. Dans l'après-midi, toujours ensoleillé, 28 degrés pour les maxis.
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0: Fréquence 3, la radio locale avec Summer. À l'instant, vous restez avec nous, il y a Stromae, ta fête qui va arriver. Le temps de retrouver votre agenda. Bonjour, bienvenue.
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2: Le groupe mythique Les Négresses Vertes sera en concert ce vendredi à la salle Cassiopée à Vénier. Et attention, il s'agit de la seule date en région Centre-Val de Loire. Formé à la fin des années 80, le groupe a marqué toute une génération avec des titres devenus cultes comme Voilà l'été, Sous le soleil de Bodega ou encore Zobie la mouche. Reformés depuis 2018, ils sont actuellement en tournée européenne avec plus de 300 dates et promettent sur scène une ambiance toujours aussi festive entre rock, musique méditerranéenne et sonorité acoustique. Au programme, guitare, cuivre, accordéon et une énergie communicative. Le concert va débuter à 20h30 avec une ouverture des portes à la même heure. Un événement unique dans la région avant la fin de leur tournée à Paris à l'automne. Cette brocante autour de la salle des fêtes de Morans, sa salle 31 mai prochain, de 6h à 18h. Réservation au 06 61 26 78 20 et restauration sur place.
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0: Fréquence 3, la radio locale, il est 7h.
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0: Une rafale de tubes Jason Mraz tout à l'heure et puis Rosalia juste après la météo et l'info Fréquence 3 de 7h. Bienvenue à tous.
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4: Un ciel très ensoleillé pour aujourd'hui et jusqu'à 26 à 28 degrés pour cet après-midi. Le tribunal correctionnel de Blois a condamné une femme de 36 ans pour détention d'images pédopornographiques. Sur ses téléphones et son ordi, des centaines de fichiers, des mangas représentant des mineurs dans des scènes sexuelles. Le parquet avait également retrouvé deux photos impliquant de vrais enfants. La prévenue a minimisé les faits parlant de simples dessins. Elle écope d'un suivi socio-judiciaire de 3 ans avec obligation de soins, interdiction de travailler auprès des mineurs et sera inscrite au fichier des auteurs d'infractions sexuelles et en cas de non-respect, un an de prison ferme. Toujours dans le Loir-et-Cher, une jeune femme de 22 ans d'origine turque a obtenu gain de cause devant la cour administrative d'appel de Versailles. Elle avait reçu une obligation de quitter le territoire français alors qu'elle a grandi et fait toute sa scolarité à Blois. Les juges ont estimé que la préfecture avait porté une atteinte disproportionnée à sa vie privée et familiale. Le préfet a 2 mois pour lui délivrer un titre de séjour. Près de Vendôme, dans la nuit de mercredi à jeudi, un violent incendie s'est déclaré dans le centre de recyclage Cap Recyclage à Saint-Amand-Lompré. Alerte donnée à 2h15 du matin. Une quarantaine de pompiers et 12 véhicules mobilisés. Plus de 3000 mètres cubes de déchets, papier, carton, bois, métaux ont brûlé. Les causes restent inconnues. La DREAL et la gendarmerie étaient sur place. À Tours, l'affaire Patrick Bruel prend de l'ampleur. Le maire écologiste Emmanuel Denis appelle lui aussi le chanteur à suspendre sa tournée. Des plaintes ont été déposées contre lui pour viol et agression sexuelle. Patrick Bruel doit se produire au Parc Expo de Tours le 8 novembre. Emmanuel Denis rejoint ainsi les maires de Paris, Marseille, Nancy ou encore Brest. Rappel, seul l'artiste et son producteur peuvent prendre cette décision. Sport, en basket, l'ADA Blois connaît son adversaire pour les quarts de finale des playoffs d'accession en Betclic Elite. Ce sera le Nantes Basket Hermine, en grande forme en ce moment, 5 victoires de suite. Match aller ce dimanche au Jeu de Paume à 19h. Et puis, côté volley, la star Erwin Engapet a officiellement signé avec le Tour Volleyball, contrat de 2 ans jusqu'en 2028. Le double champion olympique est de retour là où il a débuté sa carrière.
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2: La météo en Touraine.
4: Un grand soleil demain matin avec des températures déjà élevées pour la matinée. 22 à 23 degrés, 22 degrés à Amboise et Nouzilly, 23 degrés à Château-Renaud et Ville-Domé. Dans l'après-midi, toujours ensoleillé, 28 degrés pour les maxis.
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0: Fréquence 3, la radio locale. Jason Mraz à l'instant, bonjour.
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0: Vendredi 22 mai à la télé, ce soir il y a Mask Singer hein, sur TF1. Sur France 2, la finale de la Coupe de France de football entre Lens et Nice. France 3, le crime de la Tour Eiffel. Canal Plus, Wicked partie 2. M6, la finale de Pékin Express au Royaume des Dragons. France 4, finale de la Challenge Cup de rugby entre Montpellier et Ulster. Et puis sur TMC 38.5, Quai des Orfèvres avec Caroline Anglade et Didier Bourdon. Enfin sur TFX, L'étudiante. Il est beau ce film. Sinon toujours Fréquence 3 en non-stop, je le rappelle. On poursuit ensemble. Allez, Donna Lewis maintenant. 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
1: La météo.
2: Un grand soleil demain matin avec des températures déjà élevées pour la matinée, 22 à 23 degrés. Dans l'après-midi, toujours ensoleillé, 28 degrés pour les maxis.
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Fréquence 3, la radio locale, Nelly, Kelly Roland. À l'instant, vous continuez à jouer avec nous, bien sûr, sur le site internet de Fréquence 3, parce qu'on a du cadeau à vous offrir, et notamment des invitations pour aller passer un agréable moment à la réserve de Beaumarchais, hein, très très beau. Et vous êtes nombreux à jouer avec nous, hein. Je vais saluer d'ailleurs Estelle de Saint-Georges-sur-Cher, Cyril qui a gagné également. Il y a beaucoup de monde qui joue à Château-Renaud, vous êtes en pleine forme, à Celles-sur-Cher justement, vous êtes nombreux à jouer avec nous également, à Neuville-sur-Brenne. Je suis en train de voir un petit peu tout ce beau monde. Merci beaucoup d'ailleurs à Jérémy de me fournir tout ça. Bravo à vous tous. Fréquence 3, la radio locale, vous continuez à jouer avec nous, hein. 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Voici Alex Soirée et Fever Dream avant l'horoscope.

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2: Bonjour tout le monde et bienvenue en ce 22 mai. Voici votre horoscope du jour.
3: Bélier, quelques nuages pourraient apparaître dans votre ciel amoureux. Envisagez une mise au point.
4: Taureau, arrêtez de tirer sur la corde et accordez-vous des moments off pour retrouver la forme.
5: Gémeaux, gardez certains secrets pour vous car des oreilles curieuses pourraient traîner.
6: Cancer, une séparation avec un ami pourrait assombrir votre journée.
7: Lion, votre optimisme et votre énergie vous font avancer dans la bonne direction.
8: Amis vierges, il est temps de régler un souci d'argent pour pouvoir avancer l'esprit libre.
9: Balance, amour, santé, travail, tout va pour le mieux.
10: Scorpion, si vous n'y arrivez pas côté professionnel, n'ayez pas peur de demander de l'aide.
11: Sagittaire, vous serez rapide et sûr de vous à tel point que vous pourriez être en avance sur votre planning.
12: Capricorne, prenez un petit quart d'heure dans la journée pour faire une pause et respirer.
13: Verseau, vous êtes en excellente forme et votre vitalité se voit sur votre visage.
14: Enfin Poisson, la période est excellente pour votre travail et vous pourriez obtenir de belles réussites. Excellente journée.
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0: Les Weather Girls sur Fréquence 3, la radio locale. Allez, bougez pas. On poursuit une rafale de tubes avec Taylor Swift après les bons plans de Marine, la météo et les infos.
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2: À Blois, une femme condamnée pour détention d'images pédopornographiques, des centaines de fichiers sur ses appareils, 3 ans de suivi socio-judiciaire ont été prononcés. Dans Loir-et-Cher, une jeune femme de 22 ans élevée à Blois a obtenu l'annulation de son expulsion. La cour d'appel de Versailles a ordonné la délivrance d'un titre de séjour. Près de Vendôme, gros incendie dans la nuit de mercredi à jeudi dans un centre de recyclage à Saint-Amand-Lompré. 3000 mètres cubes de déchets partis en fumée, 40 pompiers étaient mobilisés. À Tours, le maire Emmanuel Denis rejoint les élus qui demandent à Patrick Bruel de suspendre sa tournée suite aux plaintes pour viol et agression sexuelle. Patrick Bruel doit se produire à Tours le 8 novembre. Sport, la Dablois joue son quart de finale aller à Nantes dimanche soir au Jeu de Paume. On parle de basket. Et notez que Irvin Engapet signe au Tour Volleyball jusqu'en 2028. Le double champion olympique est de retour là où il a débuté sa carrière.
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2: Un grand soleil demain matin avec des températures déjà élevées pour la matinée. 22 à 23 degrés, 22 degrés à Amboise et Nouzilly, 23 degrés à Château-Renaud et Ville-Domé. Dans l'après-midi, toujours ensoleillé, 28 degrés pour les maxis.
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2: Un spectacle magique dans le ciel de Romorantin. Voilà de quoi nous allons parler aujourd'hui dans les bons plans de Marine. Ce week-end, le ciel de Romorantin-Lanthenay va s'illuminer sans même décoller. Demain, le parc des expos de la pyramide accueille la célèbre Night's Glow, un spectacle aussi poétique qu'impressionnant. Le principe, une dizaine de montgolfières restent au sol, mais s'animent au rythme de la musique. Les brûleurs s'allument en cadence, ce qui crée une véritable chorégraphie de lumière dans la nuit. Organisé dans le cadre du trophée François 1er, cet événement attire chaque année des passionnés venus de toute l'Europe. Pendant une vingtaine de minutes, le public assiste à un show unique qui mêle son, flamme et couleur. Un spectacle pyrotechnique synchronisé sur de grands classiques de la musique américaine. Mais attention ici, pas de décollage. Pour voir les montgolfières s'envoler, il faudra assister aux épreuves en journée, notamment au-dessus des sites emblématiques comme le château de Chambord ou le château de Cheverny. Est gratuite et accessible à tous, la Night Glow promet une soirée féerique.
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1: 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Fréquence 3, j'aime bien ça. C'était Zélie, Je ne serai jamais. Vous restez avec nous dans un très court instant. On a encore une fois un très beau numéro 1 qui va arriver. On ira en quelle année aujourd'hui? Restez avec nous, on s'en va dans l'année 2009. D'accord, dans les années... Ah oui, c'est culte pour bien finir la semaine. Je n'en dis pas plus, une artiste qui va faire carrière à mon avis. Restez là, on en parle après la météo et après Katsai.
2: La météo.
3: Un grand soleil demain matin avec des températures déjà élevées pour la matinée, 22 à 23 degrés. Dans l'après-midi, toujours ensoleillé, 28 degrés pour les maxis.

0: Fréquence 3, la radio locale. Waouh, ça envoie ça, Ketsai.
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0: 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T'as vu comme je le fais? C'est resté 4 semaines numéro 1 en Irlande, on est en 2009. Faut savoir que Lady Gaga, elle a écrit ce titre dans la salle de bain, voilà, d'un bus de tournée en pleine nuit. Et le clip tourné avec des costumes qui pèsent plusieurs kilos est devenu l'une des vidéos les plus vues de YouTube à sa sortie. Et redéfinit notamment les standards visuels du clip pop. Lady Gaga, Bad Romance, c'est le numéro 1, direction 2009. Ah,

0: Fréquence 3 à la radio locale, il est 8h.
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0: Bonjour, TV Impala arrive. Dans un instant, ce sera juste après la météo et l'info. Fréquence 3 de 8h.
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4: Un ciel très ensoleillé pour aujourd'hui et jusqu'à 26 à 28 degrés pour cet après-midi. Le tribunal correctionnel de Blois a condamné une femme de 36 ans pour détention d'images pédopornographiques. Sur ses téléphones et son ordi, des centaines de fichiers, des mangas représentant des mineurs dans des scènes sexuelles. Le parquet avait également retrouvé deux photos impliquant de vrais enfants. La prévenue a minimisé les faits parlant de simples dessins. Elle écope d'un suivi socio-judiciaire de 3 ans avec obligation de soins, interdiction de travailler auprès des mineurs et sera inscrite au fichier des auteurs d'infractions sexuelles et en cas de non-respect un an de prison ferme. Toujours dans le Loir-et-Cher, une jeune femme de 22 ans d'origine turque a obtenu gain de cause devant la cour administrative d'appel de Versailles. Elle avait reçu une obligation de quitter le territoire français alors qu'elle a grandi et fait toute sa scolarité à Blois. Les juges ont estimé que la préfecture avait porté une atteinte disproportionnée à sa vie privée et familiale. Le préfet a 2 mois pour lui délivrer un titre de séjour. Près de Vendôme, dans la nuit de mercredi à jeudi, un violent incendie s'est déclaré dans le centre de recyclage Cap Recyclage à Saint-Amand-Lompré. Alerte donnée à 2h15 du matin. Une quarantaine de pompiers et 12 véhicules mobilisés. Plus de 3000 mètres cubes de déchets, papier, carton, bois, métaux ont brûlé. Les causes restent inconnues. La DREAL et la gendarmerie étaient sur place. À Tours, l'affaire Patrick Bruel prend de l'ampleur. Le maire écologiste Emmanuel Denis appelle lui aussi le chanteur à suspendre sa tournée. Des plaintes ont été déposées contre lui pour viol et agression sexuelle. Patrick Bruel doit se produire au Parc Expo de Tours le 8 novembre. Emmanuel Denis rejoint ainsi les maires de Paris, Marseille, Nancy ou encore Brest. Rappel, seul l'artiste et son producteur peuvent prendre cette décision. Sport, en basket, l'ADA Blois connaît son adversaire pour les quarts de finale des playoffs d'accession en Betclic Elite. Ce sera le Nantes Basket Hermine, en grande forme en ce moment, 5 victoires de suite. Match aller ce dimanche au Jeu de Paume à 19h. Et puis, côté volley, la star Erwin Engapet a officiellement signé avec le Tour Volleyball, contrat de 2 ans jusqu'en 2028. Le double champion olympique est de retour là où il a débuté sa carrière.
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2: La météo en Touraine.
4: Un grand soleil demain matin avec des températures déjà élevées pour la matinée. 22 à 23 degrés, 22 degrés à Amboise et Nouzilly, 23 degrés à Château-Renaud et Ville-Domé. Dans l'après-midi, toujours ensoleillé, 28 degrés pour les maxis.
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0: 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La radio locale avec Disturbed à l'instant, c'était The Sound of Silence.
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0: Vendredi 22 mai, nous fêtons Émile et Rita aujourd'hui au cœur de la journée mondiale de la biodiversité. L'anniversaire de Novak Djokovic. La balle est faute, 39 ans. Naomi Campbell, 56 ans. Camille Lou, 34 ans. Jean-Michel Cohen, 66 ans. Et Morrissey, 67 ans, chanteur du groupe The Smiths. Bon anniversaire, bien sûr, à vous aussi, peut-être né un 22 mai. On continue avec Evanescence, Bring Me To Life. J'adore ce titre sur Fréquence 3, la radio locale. Bonjour, bienvenue aux portes du week-end de Pentecôte.

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1: Un grand soleil demain matin avec des températures déjà élevées pour la matinée, 22 à 23 degrés. Dans l'après-midi, toujours ensoleillé, 28 degrés pour les maxis.
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Fréquence 3, la radio locale. Oh l'amour et Razur. On a un beau week-end de Pentecôte qui s'annonce avec plein de choses à faire, bien sûr. Et vous allez pouvoir, eh bien, forcément, voir ces bouchons de Château-Renaud qui reviennent dimanche à partir de 10h en centre-ville. C'est l'association des véhicules anciens de Château-Renaud que je salue qui vous donne rendez-vous pour cette nouvelle édition et qui vont nous replonger 50 ans en arrière, rue de la République. Jour de départ en vacances, toujours un super moment ce rendez-vous. Allez, la radio locale, avant le retour de l'info, écoutez-moi ça, Papa Roach.

0: Bonjour tout le monde et bienvenue en ce 22 mai. Voici votre horoscope du jour.
1: Bélier, quelques nuages pourraient apparaître dans votre ciel amoureux. Envisagez une mise au point.
2: Taureau, arrêtez de tirer sur la corde et accordez-vous des moments off pour retrouver la forme.
3: Gémeaux, gardez certains secrets pour vous car des oreilles curieuses pourraient traîner.
4: Cancer, une séparation avec un ami pourrait assombrir votre journée.
5: Lion, votre optimisme et votre énergie vous font avancer dans la bonne direction.
6: Amis vierge, il est temps de régler un souci d'argent pour pouvoir avancer l'esprit libre.
7: Balance, amour, santé, travail, tout va pour le mieux.
8: Scorpion, si vous n'y arrivez pas côté professionnel, n'ayez pas peur de demander de l'aide.
9: Sagittaire, vous serez rapide et sûr de vous à tel point que vous pourriez être en avance sur votre planning.
10: Capricorne, prenez un petit quart d'heure dans la journée pour faire une pause et respirer.
11: Verseau, vous êtes en excellente forme et votre vitalité se voit sur votre visage.
12: Enfin, poisson, la période est excellente pour votre travail et vous pourriez obtenir de belles réussites. Excellente journée.
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0: Tinachi sur Fréquence 3, la radio locale à suivre tout à l'heure. The Star Riders, juste après l'agenda, la météo et les infos, 8h30.
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2: À Blois, une femme condamnée pour détention d'images pédopornographiques, des centaines de fichiers sur ses appareils, 3 ans de suivi socio-judiciaire ont été prononcés. Dans le Loir-et-Cher, une jeune femme de 22 ans élevée à Blois a obtenu l'annulation de son expulsion. La cour d'appel de Versailles a ordonné la délivrance d'un titre de séjour. Près de Vendôme, gros incendie dans la nuit de mercredi à jeudi dans un centre de recyclage à Saint-Amand-Lompré. 3000 mètres cubes de déchets partis en fumée. 40 pompiers étaient mobilisés. À Tours, le maire Emmanuel Denis rejoint les élus qui demandent à Patrick Bruel de suspendre sa tournée suite aux plaintes pour viol et agression sexuelle. Patrick Bruel doit se produire à Tours le 8 novembre. Sport, la Dablois joue son quart de finale aller à Nantes dimanche soir au jeu de paume. On parle de basket. Et notez que Irvin Engapet signe au Tour Volleyball jusqu'en 2028. Le double champion olympique est de retour là où il a débuté sa carrière.
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2: Un grand soleil demain matin avec des températures déjà élevées pour la matinée. 22 à 23 degrés, 22 degrés à Amboise et Nouzilly, 23 degrés à Château-Renaud et Ville-Domé. Dans l'après-midi, toujours ensoleillé, 28 degrés pour les maxis.
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2: Le groupe mythique Les Négresses Vertes sera en concert ce vendredi à la salle Cassiopée à Vénier. Et attention, il s'agit de la seule date en région Centre-Val de Loire. Formé à la fin des années 80, le groupe a marqué toute une génération avec des titres devenus cultes comme Voilà l'été, Sous le soleil de Bodega ou encore Zobi la mouche. Reformés depuis 2018, ils sont actuellement en tournée européenne avec plus de 300 dates et promettent sur scène une ambiance toujours aussi festive entre rock, musique méditerranéenne et sonorité acoustique. Au programme, guitare, cuivre, accordéon et une énergie communicative. Le concert va débuter à 20h30 avec une ouverture des portes à la même heure. Un événement unique dans la région avant la fin de leur tournée à Paris à l'automne. Cette brocante autour de la salle des fêtes de Morans, à salle 31 mai prochain, de 6h à 18h. Réservation au 06 61 26 78 20 et restauration sur place.
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0: The Star Riders hein, sur Fréquence 3, la radio locale.
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0: J'adore le principe. Non mais vraiment, hein, vous allez peut-être un jour aller en Suisse, mais je suis sûr que ça arrivera bientôt. Hein. Il y a une ligne de bus qui est sortie, c'est la ligne 0, et elle vous emmène vers nulle part. Voilà, au lieu de rester absorbé par téléphone, etc., là les gens ils sont ensemble, ils mangent ensemble, ils boivent un coup, et puis alors le chauffeur, aux arrêts, il les invite à monter, mais il reste à bord. Et il leur dit, bon on va où là? À gauche ou à droite? À gauche, à droite. C'est ceux qui crient le plus fort qui l'emportent. Enfin voilà, un concept bien sympathique. Ils vont vers nulle part. Il y a une deuxième ligne qui a ouverte et en plus c'est gratuit. Bah, ils montent dans le bus vers nulle part. Alors que ça va être imité un peu partout, je suis sûr. La radio locale, voici Olivia Stone. Parfois.

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3: Un grand soleil demain matin avec des températures déjà élevées pour la matinée, 22 à 23 degrés. Dans l'après-midi, toujours ensoleillé, 28 degrés pour les maxis.

0: Fréquence 3, la radio locale avec les K-pop Demon Hunters. Restez là, Louise et Joseph arrive dans un instant, ce sera après les bons plans de Marine.
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2: Un spectacle magique dans le ciel de Romorantin. Voilà de quoi nous allons parler aujourd'hui dans les bons plans de Marine. Ce week-end, le ciel de Romorantin-Lanthenay va s'illuminer sans même décoller. Demain, le parc des expos de la pyramide accueille la célèbre Night's Glow, un spectacle aussi poétique qu'impressionnant. Le principe, une dizaine de montgolfières restent au sol, mais s'animent au rythme de la musique. Les brûleurs s'allument en cadence, ce qui crée une véritable chorégraphie de lumière dans la nuit. Organisé dans le cadre du trophée François 1er, cet événement attire chaque année des passionnés venus de toute l'Europe. Pendant une vingtaine de minutes, le public assiste à un show unique qui mêle son, flamme et couleurs. Un spectacle pyrotechnique synchronisé sur de grands classiques de la musique américaine. Mais attention ici, pas de décollage. Pour voir les montgolfières s'envoler, il faudra assister aux épreuves en journée, notamment au-dessus des sites emblématiques comme le château de Chambord ou le château de Cheverny. Et gratuite et accessible à tous, la Night Glow promet une soirée féerique.
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1: Une rafale de tubes avec Maneskin, Baby Sane, avec Accent également. Ce sera juste après la météo et l'info Fréquence 3.
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3: Un ciel très ensoleillé pour aujourd'hui et jusqu'à 26 à 28 degrés pour cet après-midi. Le tribunal correctionnel de Blois a condamné une femme de 36 ans pour détention d'images pédopornographiques. Sur ses téléphones et son ordi, des centaines de fichiers, des mangas représentant des mineurs dans des scènes sexuelles. Le parquet avait également retrouvé deux photos impliquant de vrais enfants. La prévenue a minimisé les faits parlant de simples dessins. Elle écope d'un suivi socio-judiciaire de 3 ans avec obligation de soins, interdiction de travailler auprès des mineurs et sera inscrite au fichier des auteurs d'infractions sexuelles et en cas de non-respect un an de prison ferme. Toujours dans le Loir-et-Cher, une jeune femme de 22 ans d'origine turque a obtenu gain de cause devant la cour administrative d'appel de Versailles. Elle avait reçu une obligation de quitter le territoire français alors qu'elle a grandi et fait toute sa scolarité à Blois. Les juges ont estimé que la préfecture avait porté une atteinte disproportionnée à sa vie privée et familiale. Le préfet a 2 mois pour lui délivrer un titre de séjour. Près de Vendôme, dans la nuit de mercredi à jeudi, un violent incendie s'est déclaré dans le centre de recyclage Cap Recyclage à Saint-Amand-Lompré. Alerte donnée à 2h15 du matin. Une quarantaine de pompiers et 12 véhicules mobilisés. Plus de 3000 mètres cubes de déchets, papier, carton, bois, métaux ont brûlé. Les causes restent inconnues. La DREAL et la gendarmerie étaient sur place. À Tours, l'affaire Patrick Bruel prend de l'ampleur. Le maire écologiste Emmanuel Denis appelle lui aussi le chanteur à suspendre sa tournée. Des plaintes ont été déposées contre lui pour viol et agression sexuelle. Patrick Bruel doit se produire au Parc Expo de Tours le 8 novembre. Emmanuel Denis rejoint ainsi les maires de Paris, Marseille, Nancy ou encore Brest. Rappel, seul l'artiste et son producteur peuvent prendre cette décision. Sport, en basket, l'ADA Blois connaît son adversaire pour les quarts de finale des playoffs d'accession en Betclic Elite. Ce sera le Nantes Basket Hermine, en grande forme en ce moment, 5 victoires de suite. Match aller ce dimanche au Jeu de Paume à 19h. Et puis, côté volley, la star Erwin Engapet a officiellement signé avec le Tour Volleyball, contrat de 2 ans jusqu'en 2028. Le double champion olympique est de retour là où il a débuté sa carrière.
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3: Un grand soleil demain matin avec des températures déjà élevées pour la matinée. 22 à 23 degrés, 22 degrés à Amboise et Nouzilly, 23 degrés à Château-Renaud et Ville-Domé. Dans l'après-midi, toujours ensoleillé, 28 degrés pour les maxis.
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0: Babyside. Fréquence 3, la radio locale avec Maneskin en mode Babyside.
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0: Allez, je vous parle de comédie. L'argent, c'est comme les morpions. Moins on en a, plus on s'accroche. 20h45 tout à l'heure. Demain également, dimanche, le morpion comédie de Tours. C'est un beau moment que vous allez vivre parce que ça fait du bien par les temps qui courent de sourire, évidemment. Ça fait partie d'un des rendez-vous du week-end. Teddy Swims à suivre et voici Manu Chao. 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
1: Un grand soleil demain matin avec des températures déjà élevées pour la matinée, 22 à 23 degrés. Dans l'après-midi, toujours ensoleillé, 28 degrés pour les maxis.

Superphonique, c'est en fréquence 3, la radio locale. Tiens, je me posais une petite question. Ce sera quoi, vous, le programme de votre week-end? Long week-end de Pentecôte qui s'annonce, hein. Ah oui, ça y est, retour d'un jour férié, hein. Bien que lundi est censé, pour beaucoup, être une journée de solidarité, hein, au bon vouloir de vos patrons. En tous les cas, on sera là pour vous accompagner, évidemment, ici sur Fréquence 3, la radio locale. Vous restez avec nous, il y a Chris Cab qui arrive pour la suite, Englishman in New York, et puis Angèle, Justice, What You Want. Angèle termine la création de son album, elle a pris le temps, mais à mon avis, ça va envoyer du lourd. La voici avec What You Want, premier extrait de ce nouvel album, Fréquence 3.

0: Roudoudou sur Fréquence 3, la radio locale. Les bons plans de Marine sont à suivre. Rafale de tubes aussi avec Bébé Rexa. Tout de suite, la météo.
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2: 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La météo en Touraine.
3: Un grand soleil demain matin avec des températures déjà élevées pour la matinée. 22 à 23 degrés. 22 degrés à Amboise et Nouzilly. 23 degrés à Château-Renaud et Ville-Domé. Dans l'après-midi, toujours ensoleillé. 28 degrés pour les maxis.
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3: Un spectacle magique dans le ciel de Romorantin. Voilà de quoi nous allons parler aujourd'hui dans les bons plans de Marine. Ce week-end, le ciel de Romorantin-Lanthenay va s'illuminer sans même décoller. Demain, le parc des expos de la pyramide accueille la célèbre Night's Glow, un spectacle aussi poétique qu'impressionnant. Le principe, une dizaine de montgolfières restent au sol, mais s'animent au rythme de la musique. Les brûleurs s'allument en cadence, ce qui crée une véritable chorégraphie de lumière dans la nuit. Organisé dans le cadre du trophée François 1er, cet événement attire chaque année des passionnés venus de toute l'Europe. Pendant une vingtaine de minutes, le public assiste à un show unique qui mêle son, flamme et couleurs. Un spectacle pyrotechnique synchronisé sur de grands classiques de la musique américaine. Mais attention ici, pas de décollage. Pour voir les montgolfières s'envoler, il faudra assister aux épreuves en journée, notamment au-dessus des sites emblématiques comme le château de Chambord ou le château de Cheverny. Gratuite et accessible à tous, la Night Glow promet une soirée féerique.
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Fréquence 3, la radio locale avec Bébé Rexan, Your Religion. La suite avec 47 Terres qui va arriver aux portes du week-end, les amis. Je vous emmène au château de Selles-sur-Cher, hein, qui est en effervescence. Le terroir et le potager sont à l'honneur à l'occasion de leur événement Fête de printemps, de la graine à l'assiette. Marché aux plantes, fleurs, plants, potagers aromatiques. Voilà le marché gourmand bien sympa avec du fromage. L'entrée est gratuite et sans réservation, c'est ce week-end 10h-18h. Je salue d'ailleurs les compagnons Philippe de Béthune et événement Selles qui propose ce rendez-vous. Ce week-end, la radio locale, on s'arrête jamais de vous faire plaisir en musique. Hein. Voici 47 Terres.

0: Harry Paloma pour vous sur Fréquence 3, la radio locale. Bon, et bah écoutez, je vais vous laisser ici, je vais vous souhaiter un excellent week-end. Demain, à ma place, c'est Émilie, hein, pour le grand réveil du week-end. On se quitte, nous, avec Julien Lib, Ota, dis-moi où, et avec votre agenda sur Fréquence 3. Bon long week-end de Pentecôte, bisous.
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3: Le groupe mythique Les Négresses Vertes sera en concert ce vendredi à la salle Cassiopée à Vénier. Et attention, il s'agit de la seule date en région Centre-Val de Loire. Formé à la fin des années 80, le groupe a marqué toute une génération avec des titres devenus cultes comme Voilà l'été, Sous le soleil de Bodega ou encore Zobi la mouche. Reformés depuis 2018, ils sont actuellement en tournée européenne avec plus de 300 dates et promettent sur scène une ambiance toujours aussi festive entre rock, musique méditerranéenne et sonorité acoustique. Au programme, guitare, cuivre, accordéon et une énergie communicative. Le concert va débuter à 20h30 avec une ouverture des portes à la même heure. Un événement unique dans la région avant la fin de leur tournée à Paris à l'automne. Cette brocante autour de la salle des fêtes de Moran, sa salle 31 mai prochain, de 6h à 18h. Réservation au 06 61 26 78 20 et restauration sur place.
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2: Un ciel très ensoleillé pour aujourd'hui et jusqu'à 26 à 28 degrés pour cet après-midi. Le tribunal correctionnel de Blois a condamné une femme de 36 ans pour détention d'images pédopornographiques. Sur ses téléphones et son ordi, des centaines de fichiers, des mangas représentant des mineurs dans des scènes sexuelles. Le parquet avait également retrouvé deux photos impliquant de vrais enfants. La prévenue a minimisé les faits, parlant de simples dessins. Elle écope d'un suivi socio-judiciaire de 3 ans avec obligation de soins, interdiction de travailler auprès des mineurs et sera inscrite au fichier des auteurs d'infractions sexuelles. Et en cas de non-respect, et un an de prison ferme. Toujours dans le Loir-et-Cher, une jeune femme de 22 ans d'origine turque a obtenu gain de cause devant la cour administrative d'appel de Versailles. Elle avait reçu une obligation de quitter le territoire français alors qu'elle a grandi et fait toute sa scolarité à Blois. Les juges ont estimé que la préfecture avait porté une atteinte disproportionnée à sa vie privée et familiale. Le préfet a 2 mois pour lui délivrer un titre de séjour. Près de Vendôme, dans la nuit de mercredi à jeudi, un violent incendie s'est déclaré dans le centre de recyclage Cap Recyclage à Saint-Amand-Lompré. Alerte donnée à 2h15 du matin. Une quarantaine de pompiers et 12 véhicules mobilisés. Plus de 3000 mètres cubes de déchets, papier, carton, bois, métaux ont brûlé. Les causes restent inconnues. La DREAL et la gendarmerie étaient sur place. À Tours, l'affaire Patrick Bruel prend de l'ampleur. Le maire écologiste Emmanuel Denis appelle lui aussi le chanteur à suspendre sa tournée. Des plaintes ont été déposées contre lui pour viol et agression sexuelle. Patrick Bruel doit se produire au Parc Expo de Tours le 8 novembre. Emmanuel Denis rejoint ainsi les maires de Paris, Marseille, Nancy ou encore Brest. Rappel, seul l'artiste et son producteur peuvent prendre cette décision. Sport, en basket, l'ADA Blois connaît son adversaire pour les quarts de finale des playoffs d'accession en Betclic Elite. Ce sera le Nantes Basket Hermine, en grande forme en ce moment, 5 victoires de suite. Match aller ce dimanche au Jeu de Paume à 19h. Et puis, côté volley, la star Erwin Engapet a officiellement signé avec le Tour Volleyball, contrat de 2 ans jusqu'en 2028. Le double champion olympique est de retour là où il a débuté sa carrière.
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2: Un grand soleil demain matin avec des températures déjà élevées pour la matinée. 22 à 23 degrés, 22 degrés à Amboise et Nousilly, 23 degrés à Château-Renaud et Ville-Domé. Dans l'après-midi, toujours ensoleillé, 28 degrés pour les maxis.
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0: je sens qu'on va devoir faire une pause, hein, ma foi.
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0: Parce que les mecs fous comme moi, ben faut bien les payer. Alors une petite page de pub et on revient tout de suite après.
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0: 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Hein. La playlist de Dédé, c'est parti pour une avalanche sonore. 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

0: Merci à Jérémy Dédé, bon week-end et à lundi.
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0: Il est 11h, c'est parti pour le week-end du 11-13 avec vos bons plans sortis qui arrivent.
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Sur Fréquence 3, le week-end s'annonce beau et je dirais même, ce sera un week-end bien-être où vous pourrez prendre soin de vous. C'est la troisième édition de ce salon qui aura lieu à la Chaussée Saint-Victor, au Carroir. 40 exposants vous attendent pour vous faire découvrir leur univers. Conférences, ateliers, c'est tout le week-end et puis il y aura même une soirée médiumité samedi de 19h30 à 21h. Les réservations se font sur place. Sachez que l'entrée et les conférences sont gratuites, mais que vous devez réserver au 06 17 31 74 34. 06 17 31 74 34. Pour la suite, The Cranberries, Ode to My Family. Et là, c'est Elliot qui arrive avec On s'oubliera sur Fréquence 3.

0: Les collecteurs fréquence 3 avec un instant Tears for Fears, c'était Everybody Want to Rule the World. Dans un instant, vous ne bougez pas. Si vous avez toujours rêvé de remonter dans une voiture à pédales, eh bien votre rêve va peut-être devenir réalité. A tout de suite.
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0: Vous connaissez les voitures à pédales, ou en tout cas vous avez peut-être un souvenir de quand vous étiez un peu plus jeune, et bien ça tombe bien. Je vous propose de revivre ces émotions grâce aux Ornies Muidois qui vous proposent une course de voitures à pédales. Ça se passera ce samedi. Vous pourrez participer ou aider à l'organisation de cette course insolite qui aura lieu donc avec 14 déjà équipes engagées qui seront décorées et les participants déguisés. N'hésitez pas, si vous êtes intéressé pour rejoindre cette manifestation, vous envoyez un mail à lesornimuidois@gmail.com. Dans un instant, midi, un quart d'heure précisément, pour aller jusque-là à Texas, et Joseph Kamel qui arrive maintenant avec Crash sur Fréquence 3.
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Malou Lovis, à l'instant sur Fréquence 3. Je vous propose de tenter de faire trembler les murs. Enfin, apparemment, ça va être possible. Grâce à cette soirée concert rock, venez vibrer au rythme du groupe pour le concert 41 Rock. Préparez-vous à chanter, taper du pied et trinquer, enfin avec modération pour votre santé, pour lancer le week-end. C'est ce soir et c'est à 19h, le concert 41 Rock. Le lieu, ouais, quand même, je vous le donne. C'est au VNB de Saint-Gervais, situé au 40 rue de la Fédération. C'est ce soir, hein? Pourquoi pas? Bon, j'aurai d'autres bons plans sortis à vous proposer. Pas de panique. Et côté musique, White Town et Big Flo et Oli arrivent maintenant avec Picasso.

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0: Alan Person Project sur Fréquence 3, c'était High in the Sky. 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

0: sur Fréquence 3, c'est déjà l'heure de se quitter. Mais avant de se quitter, un petit rappel. 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Avec tout ça, je vous souhaite un beau week-end. Je vous retrouve lundi en pleine forme. On se quitte avec Jérémy Frérot. Prenez soin de vous. Ciao, ciao.
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2: Le groupe mythique Les Négresses Vertes sera en concert ce vendredi à la salle Cassiopée à Vénier. Et attention, il s'agit de la seule date en région Centre-Val de Loire. Formé à la fin des années 80, le groupe a marqué toute une génération avec des titres devenus cultes comme Voilà l'été, Sous le soleil de Bodega ou encore Zobi la mouche. Reformés depuis 2018, ils sont actuellement en tournée européenne avec plus de 300 dates et promettent sur scène une ambiance toujours aussi festive entre rock, musique méditerranéenne et sonorités acoustiques. Au programme, guitare, cuivre, accordéon et une énergie communicative. Le concert va débuter à 20h30 avec une ouverture des portes à la même heure. Un événement unique dans la région avant la fin de leur tournée à Paris à l'automne. Cette brocante autour de la salle des fêtes de Moron, sa salle 31 mai prochain, de 6h à 18h. Réservation au 06 61 26 78 20 et restauration sur place.
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2: Une journée très ensoleillée pour demain matin en Touraine et dans le Loir-et-Cher. Déjà 25 degrés en matinée et dans l'après-midi, des températures qui vont grimper entre 30 et 31 degrés pour les maximales. Du monde sur la route à l'occasion du week-end de la Pentecôte. La journée est classée rouge dans le sens des départs. Ça devrait coincer sur la 10 et la 85 chez nous. Des ralentissements prévus dès cet après-midi et lundi, ça sera orange dans le sens des retours. Le maire de Tours, Emmanuel Denis, a pris la parole hier. Il appelle à son tour Patrick Bruel à suspendre sa tournée suite aux plaintes déposées à son encontre pour viol et agression sexuelle. Le chanteur doit se produire au Parc Expo le 8 novembre prochain. On va gagner 10 à 15 degrés après une semaine fraîche. Des températures parfois très anormalement chaudes touchent le pays en ce moment et on risque de battre des records. Fin mai, a prévenu le météorologue. Et puis, le footballeur du PSG, Achraf Hakimi, est entendu par la justice pour contester son renvoi en procès pour viol. Deux clubs, deux régions, deux trajectoires opposées. Lens affronte Nice ce soir en finale de la Coupe de France de foot. Au Stade de France, d'un côté les Lensois qui représentent le Nord et qui viennent de conclure leur saison de championnat à la deuxième place. Et de l'autre, les Niçois qui portent les couleurs de la Côte d'Azur.

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0: C'est parti pour l'after, on attaque l'émission après James Morrison et Nelly Furtado et Rosalia maintenant pour la Perla sur Fréquence 3.
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4: Une journée très ensoleillée pour demain matin en Touraine et dans le Loir-et-Cher. Déjà 25 degrés en matinée et dans l'après-midi, des températures qui vont grimper entre 30 et 31 degrés pour les maximales. Du monde sur la route à l'occasion du week-end de la Pentecôte. La journée est classée rouge dans le sens des départs. Ça devrait coincer sur la 10 et la 85 chez nous. Des ralentissements prévus dès cet après-midi et lundi, ça sera orange dans le sens des retours. Le maire de Tours, Emmanuel Denis, a pris la parole hier. Il appelle à son tour Patrick Bruel à suspendre sa tournée suite aux plaintes déposées à son encontre pour viol et agression sexuelle. Le chanteur doit se produire au Parc Expo le 8 novembre prochain. On va gagner 10 à 15 degrés après une semaine fraîche. Des températures parfois très anormalement chaudes touchent le pays en ce moment et on risque de battre des records fin mai, a prévenu le météorologue. Et puis, le footballeur du PSG, Achraf Hakimi, est entendu par la justice pour contester son renvoi en procès pour viol. Deux clubs, deux régions, deux trajectoires opposées. Lens affronte Nice ce soir en finale de la Coupe de France de foot. Au Stade de France, d'un côté les Lensois qui représentent le Nord et qui viennent de conclure leur saison de championnat à la deuxième place. Et de l'autre, les Niçois qui portent les couleurs de la Côte d'Azur.
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0: Dernière de la semaine avant peut-être un week-end de 3 jours pour certains, hein, ceux qui opposent le lundi, parce que c'est le fameux lundi où si tu travailles pas, bah, tu poses une journée, quoi.
1: Ce mois de mai là, il est quand même fou, hein.
0: Alors tu sais quoi, il est curieusement reposant pour certains, épuisant pour d'autres, je trouve.
1: Voilà. Oui, long. Je suis d'accord.
0: C'est vrai qu'il est long ce mois de mai, ressenti 2 mois d'affilée d'un coup.
2: Ressenti janvier.
0: Ah oui,
1: non,
0: oh là là.
1: Quand même pas.
0: Le mois de janvier était long aussi. Hein. Bon, j'espère que vous allez bien, ça va l'équipe, en forme, Jérôme.
1: Oui.
2: Bien sûr, comment ça passe.
0: Oui, bien. Émilie en pleine forme aussi.
1: En pleine forme, tout va bien.
0: Bon, bah c'est parfait, on est prêt pour une belle émission. On va vous accompagner jusqu'à 19h, vous le savez, avec plein de bonne humeur. Il y aura plein de rigolades. Il y aura aussi tous vos rendez-vous. Il y aura le Star Flash, il y aura le jeu tout à l'heure. On aura aussi dans l'émission le zapping. Zapping aujourd'hui avec une petite parodie musicale. Vous savez, c'est un monsieur qui fait des parodies qu'on peut utiliser dans la vie de tous les jours. Quand vous vivez une situation particulière, vous pouvez lancer le son directement au lieu de répondre.
1: Ah bon,
0: c'est assez rigolo. On en reparle dans quelques instants. Voici d'abord David Guetta et Dilo. Et c'est Save Me Tonight.

Agnès, vous êtes sur Fréquence 3, c'était Release Me. C'est l'heure du zapping, on file sur internet, zapping humour musical. Aujourd'hui, on va découvrir Thomas Desvian qui...

0: des trucs que tu peux envoyer, tu vois, dans une discussion, au bout d'un moment, t'en as marre de répondre, hop, tu balances ça et puis tu termines. La discussion, elle est... c'est marrant, il en a fait plein sur plein de sujets différents, voilà, donc là, c'est full camp, mais il y en a plein, plein d'autres.
1: Marche pas bien notamment. Quand vous avez belle maman à la maison.
0: C'est vrai, c'est pas mal, c'est vrai. On va y réfléchir. Bon, il s'appelle Thomas Desvian, si vous voulez le retrouver sur les réseaux sociaux et les réseaux sociaux de Fréquence 3 à tout moment. Le journal des bonnes nouvelles dans les prochaines minutes, et voici Tame Impala et Jenny et Dracula sur Fréquence 3.

0: Collecteur Fréquence 3 avec Invisible Touch de Genesis. Bienvenue, voici le journal des bonnes nouvelles. Jérôme.
1: Et bonne nouvelle, si vous voyagez ou avez prévu de voyager avec Ryanair, malgré la guerre au Moyen-Orient, Ryanair n'augmentera pas ses prix les prochaines semaines ni les prochains mois.
0: Ça, c'est bien.
2: C'est
0: une bonne nouvelle pour ceux qui voyagent, c'est très chouette. Les trois signes top demain, qui va passer une meilleure journée que les autres? C'est le moment où Émilie nous dit tout, on t'écoute.
3: Demain, c'est le week-end et on aura les Gémeaux, les Cancers et les Sagittaires. Pour les Gémeaux, votre créativité est au sommeil, vous faites de belles découvertes. Pour les Cancers, vous êtes d'humeur optimiste et votre journée le sera tout autant. Et enfin, pour les Sagittaires, les petits bonheurs du quotidien vous comblent, cette journée est sacrée pour vous.
0: C'est très bien, les autres signes sont à découvrir demain matin dans le Gros Réveil sur Fréquence 3, justement avec Émilie, soyez là. On va retrouver dans quelques instants le jeu, un jeu que tu aimes bien, Émilie, aujourd'hui. Et puis avant ça, on écoute Naïka avec One Track Mind. À tout de suite.
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0: Collecteur fréquence 3 avec Kyo, c'était Je cours. Bah, je t'ai dit que t'aimais bien, tu veux pas me
1: non,
0: croire.
1: Non, mais je pensais que c'était ironique et que t'allais nous faire le jeu des écoles et tout.
0: Mais non, là, celui-là, tu l'aimes bien. On joue à C'est quelle année ça. L'objectif est de retrouver l'année d'un titre, d'un film, d'une musique, tout ce que vous voulez. Vous me faites chacun une proposition, le plus proche remporte le point. Première proposition, en quelle année est sorti le titre L'aventurier du groupe Indochine? Qu'on écoute dans toutes les bonnes fêtes, normalement.
2: 86.
0: 86 pour 80. Jérôme. 80 pour Émilie. Bonne réponse, Émilie. 82 pour Indochine. Oui. Ça fait un point pour Émilie. Ok, on poursuit avec la deuxième question. En quelle année a été diffusé le premier épisode de la série Kaamelott sur M6 avec Alexandre Astier?
1: Kaamelott.
0: C'est marrant parce 2001. Que je n'arrivais pas à la situer dans le temps, Kaamelott, perso.
1: Eh ouais.
0: 2001 pour Jérôme.
1: 2005.
0: 2005, bravo Émilie, félicitations.
1: Oui.
0: Ouais, encore un point.
1: Oh là là là là.
0: Question 3.
2: N'importe quoi, dit totalement au pif.
0: Oui, mais c'est non, toujours ce jeu-là, ça, elle est très très forte. Jérôme, c'est maintenant qu'il faut t'y remettre là.
2: Non.
0: En quelle année est né l'astronaute Thomas Pesquet?
1: Ah, quel âge il a lui?
0: 2003. 2003 pour Jérôme.
1: Là, tu vois, il faut que je fasse des calculs, donc tout de suite, ça va plus.
0: Oui, c'est bon. On a remarqué comme ça.
2: Donc voilà, elle fait totalement
1: attends,
2: du pif.
1: Attends, attends. Non, parce que pour moi, il a une trentaine d'années. Donc, je vais dire avant, 2000.
0: 2000
1: Non, je vais pas dire ça. Je vais dire 98.
0: Écoute, c'est bien. 2003, Jérôme Thomas Pesquet a donc 23 ans, hein. Oui, non, donc t'as pas la bonne réponse, je te lis tout de suite. Le point est pour Émilie. Il a 48 ans, Thomas Pesquet, il est en 78.
1: Ah ouais, quand même.
0: Ça commence.
1: Ouais, je pensais être 30 ans à peu
2: jeune,
1: près.
2: Hein.
0: Eh ben, on n'a pas besoin d'aller plus loin, en fait, on va s'arrêter là. Bravo, Émilie.
1: La tôle. Alors là, je vais en avoir une.
0: Oh, la tôle, ça faisait longtemps que je n'avais pas entendu cette expression incroyable.
2: Oh, bon. La piquette.
0: C'est mérité, je suis désolé, c'est une tôle de qualité premium que tu viens de te prendre, Jérôme, et voilà,
2: elle pique, remplie de chance.
0: Elle pique un peu, celle-ci, mais voilà.
1: T'as
0: c'est
1: le seum, hein.
2: Ah, non, c'est une chansarde.
0: Les enfants, calmez-vous, sinon ça va mal se passer, je serai obligé de punir la classe, et ça, je suis pas d'accord.
2: J'ai été si vilain.
0: Non, je vais pas punir la classe. On retrouve le Starflash dans quelques instants sur Fréquence 3, et voici Moambi avec Bumpy Ride. 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

0: Fréquence 3 avec Bob Sinclair et Kesa, c'était I Can't Wait. Allez, le Star Flash, l'actu, People, Média, Télé, on fait le point maintenant avec Émilie. On parle de quoi, Émilie, pour commencer?
1: Eh bien, écoute, on va commencer avec John Travolta, parce qu'on en a parlé cette semaine. L'acteur fait beaucoup parler à Cannes en ce moment à cause de son look. On le voit toujours avec un béret sur la tête et des petites lunettes. Et je sais pourquoi. Donc, dans la semaine, tu avais évoqué peut-être la possibilité que ce soit à cause de sa calvitie qu'il aimerait cacher et tout.
0: Peut-être.
1: Pas du tout. En fait, il y a une vraie raison à tout ça. Il est à Cannes pour présenter son premier film en tant que réalisateur. Et en gros, il voulait marquer un petit peu le coup et se différencier du côté acteur. Il s'est renseigné. Il a vu que les réalisateurs des années 20, 30, 40, souvent, ils portaient un béret. Voyons. Et du coup, il s'est dit, je vais en porter un pour adopter un petit peu le look réalisateur de l'ancien temps.
0: Alors le côté, j'ai 20 ans alors que j'en ai 74, là, comment on fait
1: ça, c'est autre chose. Ça, c'est parce que c'est le meilleur ami de Cher et du coup, comme ils s'entendent beaucoup, ils ont voulu faire un truc en commun.
0: Ouais, ils ont des discours chez un plasticien.
2: Il a le béret pour cacher tous les fils qui tendent son visage derrière.
0: Si t'enlèves le béret, il y a toutes les agrafes qui pètent, enfin bref. Allez, deuxième info, Émilie, s'il te plaît.
1: Côté télé, selon Clément Garin, le jeu culte, tu vas être content Guillaume, le jeu culte Money Drop va faire son grand retour à la télévision. Le programme devrait revenir, mais cette fois-ci sur M6.
0: Avec Laurence.
1: Et du coup, on se disait que comme Laurence Boccoli, maintenant elle est sur le groupe M6, ça pourrait être elle. Bah pas du tout, ça sera pas elle, ça sera quelqu'un d'autre.
0: Ils vont encore coller Olivier Mine.
1: Je sais pas.
0: Non, c'est nul. Ok, dernière info.
1: On termine avec une bonne petite nouvelle. L'ancienne chroniqueuse de Cyril Hanouna, Kelly Vedovelli, elle est enceinte, ça on le savait. Et elle a annoncé ces derniers jours qu'elle attendait des jumeaux. Voilà.
0: La copieuse. Bon, on leur souhaite du bonheur. Elle copie peut-être, mais on lui souhaite quand même plein de bonheur, tout simplement.
1: Sûr.
0: Le numéro 1 Fréquence 3 nous ramène en 2009, Lady Gaga avec Bad Romance. Il y a une étude américaine très sérieuse qui a été menée par l'Association américaine de psychologie qui a classé ce morceau comme le pire verre d'oreille de tous les temps. Vous savez ce que c'est le verre d'oreille? C'est les chansons.
1: En tête.
0: Les chansons qui restent en tête. Donc vous allez certainement l'avoir en tête un petit moment. Voilà. Mais en même temps, on a tellement de plaisir à l'écouter qu'on va quand même l'écouter. Voici Bad Romance, Lady Gaga sur Fréquence 3. 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
1: Merci d'écouter Fréquence 3, bienvenue, 18h.
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1: L'after, ça continue, il y aura le petit truc en plus d'Emilie, on va scaler Beyoncé également, et avant ça, on gère les Justice avec What You Want sur Fréquence 3.
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3: Une journée très ensoleillée pour demain matin en Touraine et dans le Loir-et-Cher. Déjà 25 degrés en matinée et dans l'après-midi, des températures qui vont grimper entre 30 et 31 degrés pour les maximales. Du monde sur la route à l'occasion du week-end de la Pentecôte. La journée est classée rouge dans le sens des départs. Ça devrait coincer sur la 10 et la 85 chez nous. Des ralentissements prévus dès cet après-midi et lundi, ça sera orange dans le sens des retours. Le maire de Tours, Emmanuel Denis, a pris la parole hier. Il appelle à son tour Patrick Bruel à suspendre sa tournée suite aux plaintes déposées à son encontre pour viol et agression sexuelle. Le chanteur doit se produire au Parc Expo le 8 novembre prochain. On va gagner 10 à 15 degrés après une semaine fraîche. Des températures parfois très anormalement chaudes touchent le pays en ce moment et on risque de battre des records fin mai, a prévenu le météorologue. Et puis, le footballeur du PSG, Achraf Hakimi, est entendu par la justice pour contester son renvoi en procès pour viol. Deux clubs, deux régions, deux trajectoires opposées. Lens affronte Nice ce soir en finale de la Coupe de France de foot. Au Stade de France, d'un côté les Lensois qui représentent le Nord et qui viennent de conclure leur saison de championnat à la deuxième place. Et de l'autre, les Niçois qui portent les couleurs de la Côte d'Azur.
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0: Beyoncé sur Fréquence 3 avec Hello.
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0: Le petit truc en plus d'Emilie, c'est la petite astuce qui facilite la vie de tous les jours. On parle de quoi, Emilie, aujourd'hui ?
2: D'une nouvelle astuce pour avoir tous les codes secrets sur Netflix.
0: Ah,
2: j'ai un nouveau
0: bien.
2: Site à vous proposer. C'est un site qui répertorie donc tous les codes secrets. Ça s'appelle netflix-code.com. Et là, vous allez pouvoir récupérer toute la liste des codes secrets pour accéder aux différentes catégories de films ou de documentaires ou autres. Et voilà, ça va vous faire gagner du temps quand vous voulez choisir un film ou quelque chose. Vous les avez tous.
0: Ah ouais, mais je savais qu'il y avait des histoires de codes, mais je pensais pas qu'il y en avait autant. Tu vois, j'apprends un truc.
2: Il y en a énormément.
0: Redonne l'adresse du site.
2: Netflix-code.com.
0: Ok, bon, il n'y a plus qu'à aller fouiller maintenant. Jérôme, tu vas laisser ça un peu tu,
3: Non, j'ai jamais fait les codes. Moi, je passe juste mon doigt comme ça qui clique, et puis j'arrête, et puis je regarde autre chose.
0: Et Dieu sait qu'il passe bien son doigt, mesdames, messieurs, je vous ferai dire. Ouais.
3: Merci de rétablir la vérité.
0: Sur Netflix, j'entends. Sur Netflix. Sur Netflix.
3: Merci de rétablir la vérité.
0: On va retrouver sur 100 Français dans quelques instants sur Fréquence 3. Et juste avant, c'est Teddy Swims, maintenant avec Mr. Know It All.
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0: Sur Fréquence 3 avec Républica. On va jouer sur 100 français, c'est des questions sur nous, notre manière de faire, de voir les choses, l'occasion de voir si vous êtes concerné, d'accord, pas d'accord, et si vous arrivez à trouver la bonne réponse qui se situe entre 0 et 100. On se concentre l'équipe, attention,
1: oui, on se concentre.
0: Concentrez-vous vous aussi dans la voiture, j'attends que vous soyez concentrés.
1: On
0: est concentré, c'est bon, c'est parti.
2: Oui, allez-y.
0: Sur 100 français, combien ont déjà versé un plus gros pourboire que d'habitude lors d'un repas dans l'optique d'impressionner leur partenaire du moment?
1: Oh.
0: En gros, tiens, ouais, je lui ai mis 20 euros parce que je peux me le permettre.
1: Ah, toi, jamais.
2: Moi non plus.
0: C'est déjà très rare que je laisse un pourboire, je vais pas vous mentir. Faut vraiment que le service soit exceptionnel pour que je laisse un pourboire.
1: Ouais, et puis t'es un peu radin aussi.
0: Non,
1: ouais.
0: C'est juste que j'ai jamais de monnaie, c'est pas pareil.
1: Oui, bien sûr.
0: Tu peux pas laisser un pourboire en carte, c'est gênant.
2: T'as jamais de monnaie, mais t'as des billets, Guillaume.
0: Jamais, j'ai rien, moi.
1: Jamais.
2: Ah, t'as pas de billets?
0: Ah non, j'ai que ma carte, moi, j'ai jamais de monnaie.
1: Alors, Guillaume est le gratteur
2: black,
1: ultime.
2: Bien sûr. Ouais.
0: Sauf si vraiment c'est exceptionnel, il faut que ce soit mérité pleinement.
2: Moi, je vais dire que malheureusement, en France, on n'est pas déjà très pourboire.
0: Ah, parce que c'est déjà dans le tarif, en fait.
2: Oui, non, mais tu vas aux États, tu vas à New York, t'as le pourboire obligatoire, tu vois.
0: Oui, non, mais les Nord-Américains, regarde, les Québécois, ils doivent rajouter le pourboire à chaque truc qui est, enfin, le pourboire au machin.
1: Sinon, c'est mal vu, oui.
0: Sinon, c'est mal vu. Et ça les rend. Et ça, je crois qu'il y a un débat en ce moment qui les rend dingue parce qu'ils en ont marre, en fait, de faire ça. Ils aimeraient que ce soit comme chez nous. Je veux pas dire bêtises, hein, que ce soit inclus dans la note et basta, on n'en parle plus, tu vois.
2: Moi, je vais dire. T'as dit 14.
0: Il a dit 14.
2: Ah oui. 8.
0: Allez, c'est bon, on va pas plus loin. Ah. Bravo, Jérôme, effectivement, c'est 14.
1: Oh, la raclée.
2: C'est quand même beaucoup 14 sur un truc. C'est quand même beaucoup 14. Ouais. Il laisse beaucoup pour faire genre.
0: Peut-être que pour un premier rendez-vous, un premier date, tu veux faire un peu le show, tu vois, en disant oui, non, mais moi je suis généreux.
2: Ouais, enfin, il faut assumer derrière quoi.
1: Moi, ça m'est arrivé pour des rendez-vous de. Alors, genre, je prends la note sur moi, par exemple, sur nos restaurants, puis alors, faut surtout pas que j'aille en boîte. Ah là là, bah, parce que je commence à payer les bouteilles, tout ça.
0: D'ailleurs, ce serait pas le moment que tu payes ton petit café, toi?
1: Non, parce que je l'ai fait toute la semaine, ça serait peut-être à toi. Un petit
0: mais la machine, elle prend pas la carte. Toujours le même problème, zut.
1: Oui, c'est dommage. Moi, vraiment. Je prends pas tes demandes.
0: Très bien, je vois avec quelle équipe je travaille, pas de soucis.
1: On voit bien.
0: Le journal des bonnes nouvelles arrive et voici Taylor Swift et Hopalite sur Fréquence.

0: Les Whispers sur Fréquence 3 avec And the Beat Goes On. Jérôme, le journal des bonnes nouvelles.
1: Et je vous parle d'une magnifique histoire. À 7 ans, la mine Dramé avait été sauvée d'un violent incendie par un pompier de la brigade de Paris. Oui. 20 ans plus tard, marqué par cet acte héroïque, il est devenu pompier à son tour. Et en plus, retrouver avec émotion
2: le
1: l'homme qui lui avait
0: sauvé
1: à l'époque.
0: Ah, c'est beau ça, on pourra en faire un film sur Netflix là, maintenant qu'on a les codes et tout. Là,
1: oui, le titre je l'ai, c'est Pimpon.
0: Ça c'est bien ça. Allez, c'est bon. Non, on s'arrête là-dessus. Ah, ça m'a... tu vois, même l'orchestre, il veut pas. Allez, le bon plan Fréquence 3, c'est la maison natale Pierre de Ronsard, qui est située à Couture-sur-Loire, qui recrute un saisonnier polyvalent pour les mois de juillet et août 2026, job d'été, donc c'est plutôt cool. L'émission principale, c'est accueil et information des visiteurs, ainsi que gestion de la billetterie et de la boutique. Le poste implique un temps de travail d'environ 70 à 80 heures par mois, qui inclut notamment des heures en semaine, mais aussi les week-ends et certains jours fériés. Forcément, c'est l'été, il y a du monde tout le temps, donc voilà. Si ça vous intéresse, vous n'hésitez pas, on vous a mis toutes les infos sur fréquence3.com. Dans un instant, on parlera du loto, on fête les 50 ans du loto en ce moment et je vous donnerai les 5 numéros qui sont les plus souvent tombés sur ces 50 dernières années.
2: Ah,
0: voilà, ça, pour voir si c'est ceux que vous jouez, de temps en temps, vous nous le direz. Et puis avant ça, on écoute Imani avec When It Comes sur Fréquence 3.
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0: Charlotte Cardin sur Fréquence 3, c'était Tant pis pour elle. Voici le chiffre du jour. Et c'est 5, notre chiffre du jour aujourd'hui. Alors en ce moment, on fête les 50 ans du premier tirage du loto en France. Est-ce que vous faites un petit loto de temps en temps, l'équipe là ?
1: Non,
2: ça peut m'arriver, ouais.
0: C'est vrai, mais tu fais jamais de loto ?
1: Jamais, je crois que je fais de temps en temps, mais c'est très rare, hein, genre un millionnaire.
0: Ouais.
1: Mais le loto, non, ça m'a
0: un millionnaire
1: jamais,
0: ou un euro-million ? Attention, c'est pas
1: un euro-million, pardon. Pardon, un euro-million.
0: Et Jérôme, toi, oui, de temps en temps.
2: Oh, moi, ça peut m'arriver un petit euro million, un petit loto, mais je sens qu'Emilie, elle n'a pas l'ambition d'être riche.
0: Non, ça, c'est ça.
1: Non, tu sais quoi ? Une fois, j'ai téléchargé l'application de la Française des Jeux.
2: Ah, je comprends.
1: Et je me
2: ce que
1: suis dit, je vais jouer là-dessus. Et en fait, c'est hyper dangereux, déjà d'une. Parce que tu dois mettre un montant avant, tu sais.
0: Oui.
1: Donc évidemment, au début, tu mets 10 balles, tu vois, voilà. Et ça va très, très vite, ces bêtises-là. Tu sais, à faire des lotos et des euro millions toutes les 5 minutes, ça va très, très vite. Donc je me suis dit, bon, on arrête l'application.
0: Il faut savoir se raisonner, effectivement.
1: Oui.
0: Alors, pour les 50 ans du loto, la FDJ a publié les 5 numéros qui sont le plus souvent tombés sur ces 50 dernières années. Et également le numéro chance qui est le plus souvent tombé. Il n'y a aucun des numéros que je joue, je vous le dis. Aucun, vraiment. On a le 22, le 26, le 31, le 44.
2: Je joue.
0: Le 38.
2: Je joue pas.
0: Et en numéro chance, celui qui est le plus souvent tombé, c'est le 9.
1: Oh. Ah ouais.
2: Ouais? Je joue le 9. Moi.
0: Le 9 devant le 5. Ouais.
2: J'aime bien 9, je sais pas pourquoi. Alors que, ah bah oui, mais c'est mon mois de naissance.
0: Moi, je te le dis, il n'y a aucun de ces numéros que je joue, ce qui explique peut-être pourquoi.
1: Peut-être pas le 22, mais voilà.
0: Ah oui, ça s'arrête là.
2: Voilà.
0: Ça
2: elle a pris une voix comme si elle avait déjà gagné.
0: Bah, mais voilà.
1: Pas bah plus. Non, justement, j'ai jamais gagné.
0: Bon, bah écoutez, tentez cela, puis si jamais vous gagnez quelque chose, vous pensez à nous, ce serait cool.
2: Vous serez vite au courant sinon on gagne.
0: Oui, il n'y aura plus d'émission. Non, je déconne. L'éphéméride de demain, il arrive dans quelques instants sur Fréquence 3, et juste avant, c'est Allo et Black avec I Need a Dollar.

0: ce sera le 23 mai, ce sera la Saint-Didier. Voilà, gros bisous à Didier qui nous écoute. Sachez que, comme le film, 1873 même, pour la première fois, des cartes postales sont vendues à San Francisco. C'était la première fois qu'on vend. Ça se perd, les cartes postales? Moi, j'aime bien.
1: Enfin, il reste celle avec bonnes vacances, bijoux, les gros lolos.
0: Alors, celle-là, elle me fait beaucoup rire. Celle-là. Qui achète ça? Parce que faut les assumer.
2: Bah, pour un délire, pour envoyer ça à un pote, pour rigoler.
0: Je vous avais déjà raconté cette histoire d'un collègue à moi qui m'a envoyé à la radio tous les étés des cartes postales obscènes. Juste pour me faire remarquer, quoi. L'enfer.
1: Non, mais c'est très drôle à envoyer à votre patron, mais en ne signant jamais que c'est vous. Envoyez un truc.
0: Vous signez au nom de la DRH, c'est toujours rigolo. Les anniversaires, Michel-Édouard Leclerc, pardon, aura 74 ans demain. Ce sera les 68 ans. Oh là là, tu vas être contente, Émilie. Demain, 68 ans pour.
3: Maintenant, que devienne.
0: François Fellman, il aura 68 ans, François Fellman, demain. Ah, bon anniversaire à lui. Ce sera l'anniversaire de Maurice Barthélémy également, qui aura 57 ans. Et l'humoriste Baptiste Le Caplain aura 41 ans. Voilà, on a fait le tour de la journée. On va vous souhaiter un bon week-end, l'équipe. Gros bisous, Jérôme. Gros bisous, Émilie.
2: Gros bisous, oui.
0: Enfin, bon week-end à Émilie qui sera aussi là pour vous réveiller demain matin sur Fréquence 3. Hein, faut pas qu'on oublie
2: demain
0: ça non plus.
2: Heures.
0: Eh ben, parfait. Elle est au taquet. Elle va peut-être même rester là pour être sûre de se réveiller demain. On se quitte avec Benabar et quoi qu'on dise sur Fréquence 3. Dans quelques instants, c'est Fréquence 3 Collector. Gros bisous à tous. Bon week-end et à lundi.
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1: Eh bien, salut les amis, soyez les bienvenus là tout de suite dans la plus grande discothèque des années 80-90. Dance Fever fait danser la planète chaque semaine. Funk, disco, dance, italo disco, house music et de la pop également. Le meilleur de vos souvenirs. J'espère que tout va bien pour vous. Vous l'aurez remarqué, on arrive tranquillement, mais sûrement, ça a mis le temps quand même. Hein. Oui, bah oui, vers la saison estivale, des températures qui montent et du coup, on va monter encore plus la température avec les titres que l'on va vous proposer cette semaine. Bienvenue à vous dans toute la France, dans les pays francophones, à l'autre bout de la planète également, via les applications et via le web. La première partie, DJ Guest avec Ernie Vidal, DJ London The Mix et Phil Biscost. La seconde partie, deuxième heure, eh bien ce sont les DJ remixeurs internationaux que je vous propose dans une playlist. Plus précisément, même trois playlists, oui. Et on va pouvoir chanter, danser à la maison, en voiture, au boulot, on s'en fout. Montez le son, c'est que du bonheur que je vous offre pendant deux heures. Bienvenue les amis dans la plus grande discothèque des années 80-90, Dance Fever. Moi c'est Cristobal.

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0: Merci Phil Mixcoast, le premier aussi DJ, j'ai pas présenté le premier DJ, il m'en veut énormément. Pardon Ernie, Ernie Weinhold, le DJ allemand, et puis bien le troisième à se présenter dans cette émission. Il aime bien terminer les DJ guests, c'est DJ Lord of the Mix, bien évidemment très en forme, comme chaque semaine, et époustouflant par son set qui va vous présenter les réseaux sociaux. Ça se passe sur votre radio, ça se passe également bien sur la page de votre émission, les pages de votre émission, puisqu'on se retrouve sur Facebook, on se retrouve sur TikTok et on se retrouve également sur Instagram. La deuxième partie tout à l'heure, deuxième heure, ça sera les DJ Guest Remixer. Mais pour le moment...
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1: Allez les amis, je vous embarque dans la deuxième heure, deuxième partie de cette émission dans laquelle je vous propose les meilleurs remixeurs de la planète. Chaque semaine, ce sont des découvertes, ce sont des pépites que travaillent bien sûr tous ces DJ remixeurs internationaux. Je les ai tagués sur la page de vos réseaux sociaux de votre émission, que ce soit Insta, Facebook, mais également

On attaque cette deuxième heure et ce premier set, il y en aura trois avec l'un des stars internationales, planétaires, monsieur George Benson avec Love Time Love. Ça fait partie aussi des grands classiques de George Benson, mais nos remixeurs font des petites merveilles. Tendez l'oreille, montez le son, jetez le bout.

Et bien parfois, oui, les minutes ressemblent à des secondes. Et du coup, on se retrouve rapidement sur la fin de cette émission. La plus grande discothèque des années 80-90 vous fait danser chaque semaine pendant 2 heures non-stop. Des DJ guests en première partie, DJ London de Mix, Ernie Vinyl et Phil Mix Cost. Merci les gars. Et puis merci aussi les gars des DJ remixeurs internationaux que je vous propose en deuxième heure. Et encore une playlist là de 20 minutes qui arrive là tout de suite pour clôturer cette émission cette semaine. Bien évidemment, on va se retrouver la semaine prochaine pour de nouvelles aventures dans ces belles années. Portez-vous bien, que la force soit avec vous pour les soins de vous et de vos proches. Et puis, oui.

Tsugi Club Euro Platine comme tous les vendredis soirs. Mais quelle semaine de folie! Avec les températures qui vont bien, j'espère que ça s'est bien passé pour vous. Ce soir, ma mission, c'est de continuer à faire briller le soleil. Et j'ai tout prévu, hein. Je vous ai calé du Milo, Sébastien Ingrosso, David Guetta, Dead or Alive, Ultra Naté. Dans une dizaine de minutes, je vous cale Fake World, une de mes prods qui sort dans 15 jours. Et je clôture

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